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8: C'est quand même assez incroyable comment le temps passe vite. On est déjà rendu à ce jeudi avant-dernier jour du septième mois de l'année. Incroyable, mais vrai, il est 6h précises. Comment ça se passe chez vous? Alors, ça se passe bien, t'es de bonne humeur, t'es en pleine forme parce que moi, je le suis. Alors, Danny Côté qui reprend sa place, côté animation à Hit Country 105.5. Eh bien, ça pour les 6 prochaines heures pour t'offrir que le meilleur de la musique country agrémentée en plus de plein de bons sujets qui vont te faire sourire. Prévision de la météo maintenant, toi qui es présentement en mode vacances. Alors, on commence la journée avec de la pluie qui va faire place aux nuages au fur et à mesure que la journée va avancer. Avec 21, midex 27, et quelques nuages pour ce soir et cette nuit avec 14. Demain, c'est alternance de soleil de nuages avec 27 et midex 31. Et pour le premier week-end du mois d'août, comment ça va se passer? Donc, ça a comme genre viré de bord les prévisions en bain. Alors, samedi, 60% de risque d'averse avec 25. Et pour la dernière journée des fameuses vacances de la construction, alors dimanche, on prévoit des averses aussi avec 21. 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Alors ce matin, le mercure indique présentement 17. Ça va augmenter un petit peu également. On aura droit à la présence d'un ciel nuageux au fur et à mesure que la journée va avancer. Voici maintenant Francis de Grandpré avec « Se laisser aller » au 105.5.

quelle chanson de circonstance dans votre country club de ce jeudi? Ben oui, toi qui es présentement en mode vacances, ben c'était pour toi, Camille, en vedette, le collectif de la relève et classe moyenne. Collaboration avec Orange Lessard qui ont chanté « Je t'en vacances ». On peut le voir dans tout festival, tout genre confondu à travers le Québec. C'est assez incroyable. Alors, ce matin, ça me tente de vous jaser de Marilou Wolfe qui a révélé en début de semaine sur ses réseaux sociaux qu'elle va bien sûr entamer dans quelques jours le tournage de la seconde partie de la série « Sur le fil » auquel Sébastien Gagné va se retrouver derrière la caméra pour la première moitié. Écrite cette série québécoise par l'autrice, mais aussi actrice Pascal Renaud-Hébert, qui va mettre en vedette Céline Bonnier, Antoine-Olivier Pilon, Joannie Martel, Inès Talbi, Ariel Charret, Michael Gouin, Valérie Telos, Sam Éloi Girard. Donc, ce sera présenté la première portion de la série Sur le fil à compter du 14 septembre, 21h, à l'antenne de Ici Radio, que notre télé. Donc, on prend déjà les devants. On sait que ce sera déjà de retour pour une deuxième saison. Donc, on engage bien sûr le tournage dans quelques jours. Donc, pour les beaux projets de la réalisatrice, mais aussi actrice québécoise bien connue dans le domaine, en parlant de Marilou Wolfe. Voici Caro Laurando avec Martin Deschamps qui nous chante « On Feel Country ».

toi, comment tu files en ce jeudi à matin, toi qui es en plein cœur de tes vacances et pour certaines personnes, c'est jour de paye. Oh yes, alors on file de bonne humeur. En plus de filer à country, comme bien si bien de le chanter à Caro Laurando avec Martin Deschamps. Et soyez-y à tantôt entre midi et 13h pour le lunch 100% Québec animé par Manon Bisson qui remplace Jean-François Routier qui à son tour est parti en mode vacances. Voici Zach Chico avec Good Time. 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

Matt Carrière qui a chanté Summer Nights. C'est quoi tes plans pour la journée, toi qui es présentement en mode vacances? Peut-être faire un détour peut-être sur un terrain de golf, ou encore faire une peut-être visite dans un musée à travers la province, ou encore un détour peut-être dans un resto de la région également, encore à l'extérieur pour satisfaire tes papilles gustatives. Pour avoir différentes sorties à moindre coût également, je te lance ça comme ça comme idée. Va faire une visite sur boutiquelecargo.com. Juste une bière froide, on prend pas ça à 7h06 ce matin, hein? Même si c'est jeudi. Voici Frank Barnes.

La région de l'Estrie, Weedon, qu'on s'est offert au courant des derniers instants avec leur plus récente « Qu'est-ce qu'on veut dans la vie? Qu'est-ce qu'on veut, nous autres tripeux, tripeuses de bonne musique country? » Bien, on veut entendre de la bonne musique 24 heures sur 24, 7 jours sur 7. Et bien, c'est ce qu'on vous offre ici même, bien branché à l'une ou l'autre de nos quatre fréquences. Et quel beau geste de la part de la chanteuse américaine Alexandra Keys, auquel une fan inconditionnelle de la chanteuse Harper, âgée de 9 ans, qui s'est rendue au Minnesota au courant des derniers jours pour bien sûr assister à la performance de sa chanteuse et elle, son grand bonheur, ce serait bien sûr d'avoir une photo avec elle. Donc, elle a bien sûr entendu l'appel de Harper. Donc, elle s'est rendue devant elle pour dire « Oh, Harper, tu veux une photo avec moi? » Bien, voilà, voici. Viens la prendre avec moi en arrière-scène. Alors, quel beau geste de la part de la chanteuse américaine Alexandra Keys. On s'informe, on se jase des détails de la météo parce qu'on s'en va tranquillement pas vite vers le mois d'août en plus. Hein, samedi, on devrait tourner la page du calendrier. Et au détour, classe moyenne vont chanter « Autour du feu ».

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3: Bon jeudi, ici Louis-Philippe Arnois Harel. Philippe Benoit, le père suspecté d'avoir tué son fils adolescent à Shawinigan, a été arrêté hier en fin d'après-midi près du lac Veillette en Mauricie. Cette arrestation a mis fin à une chasse à l'homme qui avait débuté dimanche après la délivrance d'un mandat d'arrêt pour meurtre au premier degré. Benoît, qui souffre de troubles mentaux, a résisté à son arrestation selon la Sûreté du Québec. Il a dû être maîtrisé avec la force avant d'être pris en charge médicalement. Les enquêteurs attendent désormais que son état de santé lui permette de comprendre les accusations et de répondre aux questions. Le syndicat qui représente 4400 agents de bord de WestJet a déposé un préavis de grève de 72 heures, ouvrant la voie à une éventuelle grève dès dimanche pendant la période de forte affluence qu'est la saison estivale. Selon le syndicat canadien de la fonction publique, les deux parties restent très éloignées sur des enjeux clés, mais il est encore possible d'éviter la grève. Dans son propre communiqué, WestJet a annoncé avoir répondu à l'avis de grève par un préavis de lockout de 72 heures. La compagnie aérienne, deuxième plus importante au Canada, a précisé qu'elle poursuivra activement les négociations en vue de parvenir à un accord pour le renouvellement de la convention collective. Certains vols pourraient commencer à être annulés dès vendredi. Et pour terminer, le premier ministre Mark Carney estime que la réputation du Canada en tant que fournisseur fiable pourrait en pâtir si le pays commence à limiter ses exportations d'énergie comme levier dans les négociations commerciales avec les États-Unis. M. Carney faisait une annonce aux côtés de la première ministre de l'Alberta, Daniel Smith, à Red Deer hier. Il s'est fait poser une question sur la possibilité de restreindre les exportations d'énergie vers les États-Unis afin de s'en servir comme moyen de pression dans les négociations commerciales. Le premier ministre de l'Ontario, Doug Ford, a laissé entendre la semaine dernière que le Canada pourrait démanteler les États-Unis si Ottawa et les provinces acceptaient de transformer ses exportations énergétiques en levier de pression. C'est ce qui complète vos actualités Arsenal Média. Passez une bonne journée sur nos ondes.
4: Météo. La pluie va cesser au courant des prochaines heures pour faire place à un ciel nuageux avec 21, Midex 27. Toujours la présence de nuages pour ce soir et cette nuit avec 14. Demain, une belle journée qui nous attend avec alternance sol et nuages 27 et Midex 31.
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C'est quoi tes plans pour le prochain week-end? Toi qui vas commencer peut-être tes vacances estivales pour une, deux, trois, quatre semaines. Est-ce que tu vas faire peut-être un détour dans un terrain de camping ou encore au chalet? Et peut-être même faire un petit feu de camp avec les amis ou la famille. Alors, c'est à classe moyenne qui viennent de chanter autour du feu. Salutations, demandes spéciales, vœux d'anniversaire ou encore commentaires sur la programmation musicale que vous entendez. Gênez-vous pas, là. Entrez en contact avec moi par le texto ou encore faites moi-même des textos vocales au 873-300 à 95-70. Voici Yann Couture. 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

Marguerite Fortier qui a chanté La vie de château. Ça commence officiellement aujourd'hui en place et bien jusqu'à ce dimanche 2 août prochain au centre du Québec. Le Festival du cochon de Sainte-Perpétue, collaboration de votre radio et country. Et en plus, bien, le prochain artiste qui s'apprête à chanter sera en performance et bien vendredi soir à compter de 18h. Tiré de son premier album, voici Vince Lemire avec Coup de terre.

L'ami au monde, de ça déjà, presque déjà à 4 ans, le country urbain, c'est maintenant devenu un style musical vraiment très, très, très tendance dans beaucoup d'artistes de la relève country au Québec. Vince Lemire avec Coup de tête. Et comme je le disais en présentation de chanson, ben, il sera de passage, eh bien, vendredi soir à 18h pour donner le coup d'envoi à cette grande soirée assez spéciale parce que côté prestations d'artistes qui seront en vedette, eh bien, vendredi soir, ça commence, comme je vous disais, avec Vince. À 20h, Francis de Grand Prix. À 22h, Josh Ross. Et à minuit, entre autres, la performance de la grand-messe hommage au cow-boy fringant. Toute une soirée assez incroyable. Et pour ce qui est maintenant de la programmation de ce soir, à ne pas manquer, entre autres, Ariane Simard, Fred et aussi Soulja. Et aussi, bien, samedi, la présence des Sales Barbes, de même que Savannah Jade. Il y aura également un chapiteau auquel la danse country sera en vedette. Et aussi, dimanche, drague de rue hyper populaire. Donc, ça se passe à Sainte-Perpétue, au centre du Québec. Jusqu'à ce dimanche, le Festival du Cochon. Alors, une belle invitation de votre radio préférée, été country. Il nous chante maintenant, peut-être demain, place à Gab Fauré. Passe un bon jeudi.

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ça nous rappelle tellement de souvenirs, n'est-ce pas, hein, ce classique popularisé à l'époque décennie 90 par le grand Kevin Parent, revisité par un chanteur originaire des îles de la Madeleine. Alors, Benny Jones, qui a chanté Nomade sédentaire, on peut entendre également depuis un certain temps, ici même à Hit Country, sa plus récente à Benny, Vérité à conséquence. Pour nous conduire déjà à 7 heures en ce jeudi matin, je vais vous amener parler tantôt sur de passage, et bien ce soir au Festival du Cochon de Sainte-Perpétue, Traverser les saisons, le hit de Ariane Simard.

0: Une chanteuse qui fait partie de la relève country. En plus, elle est bien présente sur les réseaux sociaux. C'est assez incroyable. Elle a une crowd derrière elle qui la suit, de jeunes filles. C'est capoté. Ariane Simard qui a chanté à traverser les saisons. Je vous jase de l'humoriste Pierre-Yves Roy des Marais, qui va bien sûr signer une toute nouvelle série québécoise, Détective numéro 1, qui se présentait à compter de l'hiver 2027 sur la plateforme Crave, qui va mettre en vedette le duo mère-fille Diane Lavallée et Laurence Leboeuf. Hein? Un retour pour elle dans le domaine de la série québécoise et également pour la voir sur dans cette série-là avec aux côtés de Claude Meunier, Denis Houle, Denis Marchand, Didier Lucien, Douana Wazam, Estelle Fournier, François Letourneau, Jasmine Lemay, Laurence Leboeuf et bien sûr Yves Jacques. Donc ce sera bien sûr en période de tournage dans quelques jours. Ce sera présenté, comme je vous disais, sur la plateforme Crave en 2027. La toute nouvelle série imagée par l'humoriste Pierre-Yves Roy des Marais. Oh, ça risque d'être un peu fucké, merci. Et très, très drôle en même temps. Donc, on va bien sûr vous suivre le détail de tout ça pour le procédure du tournage de cette série québécoise avec Diane Lavallée et Laurence Leboeuf. On s'informe au détour de ces quelques messages.
1: Ça

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2: Bon jeudi, ici Louis-Philippe Arnoirel. Philippe Benoit, le père suspecté d'avoir tué son fils adolescent à Shawinigan, a été arrêté hier en fin d'après-midi près du lac Veillette en Mauricie. Cette arrestation a mis fin à une chasse à l'homme qui avait débuté dimanche après la délivrance d'un mandat d'arrêt pour meurtre au premier degré. Benoît, qui souffre de troubles mentaux, a résisté à son arrestation selon la Sûreté du Québec. Il a dû être maîtrisé avec la force avant d'être pris en charge médicalement. Les enquêteurs attendent désormais que son état de santé lui permette de comprendre les accusations et de répondre aux questions. Le syndicat qui représente 4400 agents de bord de WestJet a déposé un préavis de grève de 72 heures, ouvrant la voie à une éventuelle grève dès dimanche pendant la période de forte affluence qu'est la saison estivale. Selon le syndicat canadien de la fonction publique, les deux parties restent très éloignées sur des enjeux clés, mais il est encore possible d'éviter la grève. Dans son propre communiqué, WestJet a annoncé avoir répondu à l'avis de grève par un préavis de lockout de 72 heures. La compagnie aérienne, deuxième plus importante au Canada, a précisé qu'elle poursuivra activement les négociations en vue de parvenir à un accord pour le renouvellement de la convention collective. Certains vols pourraient commencer à être annulés dès vendredi. Et pour terminer, le premier ministre Mark Carney estime que la réputation du Canada en tant que fournisseur fiable pourrait en pâtir si le pays commence à limiter ses exportations d'énergie comme levier dans les négociations commerciales avec les États-Unis. M. Carney faisait une annonce aux côtés de la première ministre de l'Alberta, Danielle Smith, à Red Deer hier. Il s'est fait poser une question sur la possibilité de restreindre les exportations d'énergie vers les États-Unis afin de s'en servir comme moyen de pression dans les négociations commerciales. Le premier ministre de l'Ontario, Doug Ford, a laissé entendre la semaine dernière que le Canada pourrait démanteler les États-Unis si Ottawa et les provinces acceptaient de transformer ses exportations énergétiques en levier de pression. C'est ce qui complète vos actualités Arsenal Média. Passez une bonne journée sur nos ondes.
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8: Excellent début de journée en prenant votre belle dose de musique en ce jeudi matin. Toi qui es présentement en mode travail, la journée sera belle. T'es présentement sur la route pour te rendre au travail ou encore à ta destination à vacances. La prudence est de mise ou encore t'es présentement bien relax à la maison, camping, au chalet, prendre ta belle dose de musique grâce à la fréquence 105.5. Est tellement content de vous à savoir là. Alors, Danny Côté qui est en poste pour te faire triper ça jusqu'à midi. Coup d'œil maintenant, prévision de la météo. Donc, la pluie va cesser au courant des prochaines heures pour faire place à un ciel nuageux. Avec un maximum de 21, midex 27 pour la nuit prochaine, on prévoit la présence de nuages avec un maximum de 14. Demain, ben c'est la dernière journée du mois de juillet, mes amis. Il va faire beau, il va faire chaud. Alors, alternance de soleil de nuages avec 27 et midex 41. Et pour le premier week-end du mois d'août, oh, oh, oh, les prévisions ont changé. Alors, samedi, 60% de risque d'averse avec 25 et dimanche pour votre dernière journée peut-être de vacances. Ça va se passer sous la pluie avec 21 degrés et présentement, bien en direct du studio Garage Rémi Poulin situé à Chicoutimi. Alors, ce matin, le mercure indique présentement bien 18 degrés. Alors, encore une fois, aujourd'hui, on verra pas beaucoup le soleil. Il n'y en aura même pas que de gros nuages gris. Mais du moins, la musique sera bonne dans tes haut-parleurs. Voici le duo de l'heure qui met en vedette Ella Langley et Morgan Wallen. Elle dit de comparse nous chante « I can't love you anymore ».

Ce sont deux artistes qui n'arrêtent jamais de semaine en semaine, toujours en prestation dans plusieurs villes américaines. C'est assez incroyable. Alors, on les adore tellement. Eh oui, Ella Langley qui reçoit une belle dose d'amour de votre part. Même chose pour Morgan Wallen. Alors, les deux compères ont chanté leur hit de l'heure, I Can't Love You Anymore. Et nous sommes bien sûr votre radio officielle de vos vacances été 2026. Voici Matt Carrière.

Elle sera en concert à Saint-Ferdinand ce dimanche en version duo au violon. Ça va donner vraiment une autre dimension à ses chansons assez incroyables. Alors, c'est Sandrine Hébert qui a chanté. On part Sunride dans votre Country Club édition de ce jeudi matin. On est à quelques semaines de sa première mondiale au Festival international du film de Toronto. Le film Villeneuve, l'ascension d'une légende, va dévoiler dans quelques heures sa bande annonce qu'on attend avec impatience. Si au courant des dernières semaines, vous avez fait un détour par le cinéma québécois, ben vous avez entre autres vu également une petite brèche de sa bande annonce. C'est un film qui met en vedette, bien sûr, le comédien Rémi Goulet, qui va bien sûr incarner le personnage du regretté Gilles Villeneuve. Également, on se va retrouver là-dedans Rosalie Bonenfant, qui va bien sûr prêter son rôle en tant que femme de Rémi Goulet. Aussi, on va retrouver, comme parmi les autres Québécois, dans la distribution, la performance de Patrice Robitaille, Annick Lemay, Luc Picard, Fabien Cloutier, Hubert Proulx et Étienne Gallois. Alors, ce sera bien sûr présenté dans tous les cinémas comptés du 11 novembre prochain. Ça raconte bien sûr l'histoire de son ascension dans le domaine de la course automobile jusqu'à sa fin tragique pour le coureur automobile Gilles Villeneuve. Donc, on a bien hâte de voir ça. Et d'après moi, ça va être un grand succès en période due à temps des fêtes dès que novembre prochain va arriver pour bien sûr le film Gilles Villeneuve, l'ascension d'une légende, qu'on a bien hâte de voir ça sur nos écrans de cinéma. Alors, avis à tous les fans de course automobile. En parlant toujours de cinéma, voici le dessin animé à succès Histoire de jouer 100 qui remporte un important succès. De la trame sonore, voici I Know It, I Know You avec Taylor Swift.

grands noms, les plus grands hits country, ben c'est chez nous que vous les entendez et que ça rappelle tellement de souvenirs. Ça, vous rappelez-vous de ça quand ça avait sorti là, à la radio? C'était bien sûr un grand retour pour lui sur la scène musicale country américaine. Billy Ray Cyrus, oui, le célèbre interprète du Achy Breaky Heart qui a chanté avec le rappeur Lil Nas X avec Old Time Road. Aïe, aïe, aïe, ça fait du bien ça ce matin d'entendre ça dans tes haut-parleurs. Alors, voici une autre belle de son répertoire qu'on apprécie beaucoup, beaucoup, beaucoup. Voici Kate Urban avec Straight Line. On est ensemble jusqu'à midi dans votre jeudi.

0: Il s'amène au Québec à la place Belle de Laval le 24 septembre prochain. C'est les fans de ce chanteur qui a vraiment la cote. C'est assez incroyable. Chabosé avec sa plus récente Cowgirl. Eh bien, elle était en concert du côté de Denver, bien cette semaine, plus précisément, bien mardi soir. La chanteuse est très talentueuse et très jolie en plus, Megan Maroney. Alors, elle monte sur scène. Tout allait bien. Tout d'un coup, boum, elle est partie après 3 chansons. Puis là, les fans se disaient, ben voyons, qu'est-ce qui se passe avec elle? Donc, elle était de retour quelques minutes après pour annoncer, bien sûr, l'annulation de son concert. Ben voyons, qu'est-ce qui s'est passé? Donc, elle dit qu'elle souffre présentement d'épuisement. Notre chère Megan Maroney, qui est présentement en grande tournée. Donc, elle s'excuse vraiment d'avoir quitté abruptement, bien sûr, son concert. Elle a même fait 3 chansons. On va dire, ah, excusez-moi, je serai pas capable de performer ce soir. Beaucoup de déception dans la salle de la part des fans de la chanteuse américaine. Donc, elle devait savoir même avant de monter sur scène qu'elle ne filait pas trop. Mais du moins, elle a tenté sa chance pour faire plaisir à ses fans. Et malheureusement, ça n'a pas eu le succès escompté. Donc, bon repos pour les prochains jours pour la chanteuse américaine Megan Maroney. On s'informe, on se jase détails de la météo parce qu'on s'en va vers le premier week-end du mois d'août déjà. Ça commence à sortir davantage. Oh, la rentrée scolaire et au détour. Oh, yaya, que je vais faire plaisir à beaucoup et beaucoup de gens ce matin. Alors, tu vas savourer le moment présent avec Chris Stapleton qui va chanter quoi? Qui va chanter Tennessee Whiskey.
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8: Bon jeudi, ici Louis-Philippe Arnoirel. Philippe Benoît, le père suspecté d'avoir tué son fils adolescent à Shawinigan, a été arrêté hier en fin d'après-midi près du lac Veillette en Mauricie. Cette arrestation a mis fin à une chasse à l'homme qui avait débuté dimanche après la délivrance d'un mandat d'arrêt pour meurtre au premier degré. Benoît, qui souffre de troubles mentaux, a résisté à son arrestation selon la Sûreté du Québec. Il a dû être maîtrisé avec la force avant d'être pris en charge médicalement. Les enquêteurs attendent désormais que son état de santé lui permette de comprendre les accusations et de répondre aux questions. Le syndicat qui représente 4400 agents de bord de WestJet a déposé un préavis de grève de 72 heures, ouvrant la voie à une éventuelle grève dès dimanche pendant la période de forte affluence qu'est la saison estivale. Selon le syndicat canadien de la fonction publique, les deux parties restent très éloignées sur des enjeux clés, mais il est encore possible d'éviter la grève. Dans son propre communiqué, WestJet a annoncé avoir répondu à l'avis de grève par un préavis de lockout de 72 heures. La compagnie aérienne, deuxième plus importante au Canada, a précisé qu'elle poursuivra activement les négociations en vue de parvenir à un accord pour le renouvellement de la convention collective. Certains vols pourraient commencer à être annulés dès vendredi. Et pour terminer, le premier ministre Mark Carney estime que la réputation du Canada en tant que fournisseur fiable pourrait en pâtir si le pays commence à limiter ses exportations d'énergie comme levier dans les négociations commerciales avec les États-Unis. M. Carney faisait une annonce aux côtés de la première ministre de l'Alberta, Danielle Smith, à Red Deer hier. Il s'est fait poser une question sur la possibilité de restreindre les exportations d'énergie vers les États-Unis afin de s'en servir comme moyen de pression dans les négociations commerciales. Le premier ministre de l'Ontario, Doug Ford, a laissé entendre la semaine dernière que le Canada pourrait démanteler les États-Unis si Ottawa et les provinces acceptaient de transformer ses exportations énergétiques en levier de pression. C'est ce qui complète vos actualités Arsenal Média. Passez une bonne journée sur nos ondes.
0: Météo. On prévoit un ciel nuageux pour les prochaines heures ici à la baie avec 21 et Dex 27. Toujours la présence de nuages pour ce soir et cette nuit avec 14. Demain, un beau vendredi avec alternance. Soleil nuage 27 et Dex 31. Et de la pluie à 60% pour samedi.
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C'est un méga hit pour lui au courant des dernières semaines au top 200 du Billboard country américain Tucker Wetmore avec Burnett. Et en plus, ben, c'est un grand collectionneur et un grand fan de nos chaussettes. On sait que maintenant, c'est comme rendu la grande tendance de l'heure chez les hommes également, la chaussette. De différentes couleurs avec différents motifs également. Alors, il a une importante collection de chaussettes dans sa commode. Notre cher Tucker Wetmore qui est toujours en pleine tournée américaine. Alors, on l'adore et on l'adore tellement. Celui qui s'apprête à chanter sera de passage, eh bien, demain soir au Festival du Cochon de Sainte-Perpétue, collaboration de Hit Country. Voici maintenant Vince Lemire.

Salutations à tous les vacanciers et vacancières qui prennent leur belle dose de musique bien branchée à l'une ou l'autre de nos quatre fréquences. Alors, c'est Vince Lemire qui vient de chanter à la bonne place. Et justement, toi qui es présentement en mode vacances, tu te dis, hey, qu'est-ce qu'on pourrait bien faire en fin de semaine? Un détour s'impose au centre du Québec pour participer à partir d'aujourd'hui en place, et bien jusqu'à ce dimanche, le fameux Festival du Cochon qui attire des foules de partout, partout à travers le Québec avec, entre autres, ce soir, Ariane Simard, Fred aussi Soulja. Demain soir, Vince Lemire, Francis de Grand Prix, Josh Ross, aussi hommage au Cowboy Fringant. Et samedi soir, la présence des Salbarbes et aussi, entre autres, la présence de Savannah Jade. Il y aura également un beau chapiteau axé sur la danse country. Et aussi dimanche, on complète le tout avec les dragues de rue qui attirent les foules. Mais là, tu te dis, ouais, mais là, d'habitude, non, c'est pas très, très beau. Ça peut revirer de bord, les prévisions. On reste toujours aux aguets. Donc, ça se passe au centre du Québec, le Festival du Cochon de Sainte-Perpétue. Dans quelques secondes, je te fais entendre une chanteuse qui est vraiment la cote ces temps-ci en plus. C'est la blonde au jeune chanteur country Vincent Mason. Alors, elle est aussi en pleine tournée avec le jeune chanteur Cameron Whitcomb, qui remporte un important succès. Et jusqu'à maintenant, sa tune Boston remporte un succès fou. C'est assez capoté, merci. Alors, c'était écrite cette chanson-là en moins de 5 minutes avec son chum Vincent Mason, justement à Boston. Ah, on comprend le tout de cette belle histoire-là. Voici Stella Lefty avec Boston à Hit Country. 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

Les Rod Swamp avec Dan Cabano nous ont offert leur cinquième album en carrière déjà au mois de mars dernier, Pays Sauvage, qui est présentement en vente. Et là, ben, ils ont un été quand même assez vraiment très, très, très tranquille côté présence sur scène pour eux. Alors, ils seront de retour en grande pompe dans les prochaines semaines dans plusieurs salles de spectacle en Ontario pour les Rod Swamp avec Dan Cabano. On complète déjà la portion 7 à 8 de votre réveil de ce jeudi. Déjà, je le sais, ça passe tellement et tellement vite le temps. Un classique des années 90, pourquoi pas? Voici Laurent Saint-Martin.

0: Gérard Courtois, son plus récent album Ailleurs, qui a été lancé au mois de mai dernier, qui est présentement en vente. Alors, c'est Laurence Saint-Martin avec ce classique des années 90, popularisé par Daniel Bélanger. Alors, il a chanté Sèche tes pleurs en version folk country. C'est vraiment très, très, très accrocheur. L'actrice américaine Natalie Portman, âgée de 45 ans, vous savez qu'elle sera maman pour la première fois dans quelques semaines. Et là, bien, via son compte Instagram, et là, pour la première fois qu'elle a fait ça, depuis qu'elle avait annoncé qu'elle était enceinte, elle a partagé de belles photos d'elle avec sa belle bédaine. Et là, ça fait énormément jaser. Pourquoi? Parce que davantage, elle était toujours discrète sur sa vie personnelle en tant qu'actrice américaine. Et là, de l'avoir dévoilé sa bédaine au grand jour sur son compte Instagram, les fans sont vraiment contents. Alors, une belle grossesse qui se porte pas, ce qui se passe est vraiment très, très bien pour l'actrice américaine Natalie Portman. On s'informe au détour de ces quelques messages et passe un excellent jeudi matin chez nous.
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6: Bon jeudi, ici Louis-Philippe Arnoirel. Philippe Benoît, le père suspecté d'avoir tué son fils adolescent à Shawinigan, a été arrêté hier en fin d'après-midi près du lac Veillette en Mauricie. Cette arrestation a mis fin à une chasse à l'homme qui avait débuté dimanche après la délivrance d'un mandat d'arrêt pour meurtre au premier degré. Benoît, qui souffre de troubles mentaux, a résisté à son arrestation selon la Sûreté du Québec. Il a dû être maîtrisé avec la force avant d'être pris en charge médicalement. Les enquêteurs attendent désormais que son état de santé lui permette de comprendre les accusations et de répondre aux questions. Le syndicat qui représente 4400 agents de bord de WestJet a déposé un préavis de grève de 72 heures, ouvrant la voie à une éventuelle grève dès dimanche pendant la période de forte affluence qu'est la saison estivale. Selon le syndicat canadien de la fonction publique, les deux parties restent très éloignées sur des enjeux clés, mais il est encore possible d'éviter la grève. Dans son propre communiqué, WestJet a annoncé avoir répondu à l'avis de grève par un préavis de lockout de 72 heures. La compagnie aérienne, deuxième plus importante au Canada, a précisé qu'elle poursuivra activement les négociations en vue de parvenir à un accord pour le renouvellement de la convention collective. Certains vols pourraient commencer à être annulés dès vendredi. Et pour terminer, le premier ministre Mark Carney estime que la réputation du Canada en tant que fournisseur fiable pourrait en pâtir si le pays commence à limiter ses exportations d'énergie comme levier dans les négociations commerciales avec les États-Unis. M. Carney faisait une annonce aux côtés de la première ministre de l'Alberta, Danielle Smith, à Red Deer hier. Il s'est fait poser une question sur la possibilité de restreindre les exportations d'énergie vers les États-Unis afin de s'en servir comme moyen de pression dans les négociations commerciales. Le premier ministre de l'Ontario, Doug Ford, a laissé entendre la semaine dernière que le Canada pourrait démanteler les États-Unis si Ottawa et les provinces acceptaient de transformer ses exportations énergétiques en levier de pression. C'est ce qui complète vos actualités Arsenal Média. Passez une bonne journée sur nos ondes.
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0: Troisième heure de votre Country Club et par la suite, à compter de 9h, on donne le coup d'envoi pour It Country au travail. En plus, on commence en force hein, dès que 9h sonne It Country au travail en te proposant une heure de musique sans interruption. Alors, Danny Côté qui est votre grand manitou musical jusqu'à midi pour t'offrir que le meilleur de la musique et toute l'information que tu as besoin dans le domaine artistique country. C'est tellement plaisant de vous savoir là que vous êtes sur le territoire du Saguenay-Lac-Saint-Jean à prendre votre belle dose de musique. qu'à 7h06, ben, tu vas savoir les prévisions de la météo. Hein? Toi qui commences peut-être même à faire tes projets pour la prochaine fin de semaine. Alors, de la pluie pour aujourd'hui, avec par la suite, on va faire place aux nuages. Voilà. Avec un maximum de 21, index 27, la présence de nuages pour ce soir et cette nuit avec 14. Demain, pour la dernière journée du mois de juillet, alternance de soleil de nuages avec 27, humidex 41. Et là, ça va se gâter, semble-t-il, pour la prochaine fin de semaine. Samedi, 60% de risque d'averse avec 25. Et dimanche, pour la dernière journée, des fameuses vacances de la construction. Alors, dimanche, averse avec 21. 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Alors, ce matin, le mercure indique 17. Malgré la pluie et la grisâtre que l'on connaît présentement, bon, on est là pour mettre un peu de soleil dans vos haut-parleurs en vous offrant toujours et toujours que le meilleur de la musique country. Voici Two Pair avec Ken Brown.
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Il a vraiment une grande collection de souliers de course. Il en a une garde-robe assez complète. Et merci, c'est un grand collectionneur. Il y en a de toutes les couleurs aussi. Kane Brown qui a chanté « Tout perd » dans votre Country Club édition de ce jeudi. Eh bien, aujourd'hui, en ce 30 juillet, bon anniversaire au guitariste, mais aussi chanteur dans le domaine de la musique rock et de la musique country. Membre du groupe EKI, John Anthony Gagnon Robinette, c'est sa fête aujourd'hui. Aussi, bonne fête à une fille que je collabore avec elle dans le domaine de la musique country, Larissa Souline. Aussi, bon anniversaire à Alicia Marianne. Et si c'est la vôtre également, votre anniversaire aujourd'hui, bien, bonne fête de la part de toute l'équipe de votre radio Été Country. Voici maintenant Luke Bryan.

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La vedette de l'heure présentement dans le domaine de la musique country, Francis de Grand Prix, qui a chanté « Si j'avais su ». Il sera de passage bien demain soir à 20h du côté du Festival du Cochon de Sainte-Perpétue. Aussi, entre-temps, il fait également un détour par le studio d'enregistrement parce qu'il nous prépare pour bien cet automne, pour le mois d'octobre, un troisième album. Et dès demain, bien Francis va nous proposer une toute nouvelle chanson, oui, à savoir « Country Rock, course de chaloupe ». Alors, avis à tous les fans, c'est pas les projets qui manquent dans la carrière de Francis qu'on apprécie pas mal. Eh bien, c'est un gars également aussi, de Francis, qui adore aussi aller à la pêche, à la chasse. Et en parlant justement de pêche, un des membres de la formation Florida Georgia Line, Tyler Hubbard, eh bien, qui campait en fin de semaine avec sa conjointe et ses trois enfants. Et lui aussi adore aller à la pêche, tout comme Francis. Donc, pendant qu'il était à la pêche, ben, en pensant avoir pris un poisson à sa ligne à pêche, ben, en tirant abruptement sa canne à pêche, ben, il y a l'hameçon qui s'est retrouvé maintenant coincé dans sa tête, dans sa chevelure à Tyler Hubbard, moment assez embarrassant. Merci. Il était même pas capable de le dénouer, de l'enlever de sa chevelure, de sa tête, l'hameçon pris dans la tête de Tyler Hubbard. Un moment assez euphorique. Merci. Alors, on peut voir, entre autres, ce moment assez cocasse. Merci. Il n'y a pas eu de dommages. Il n'a même pas été blessé, mais du moins, un petit moment cocasse qu'il a partagé au courant des dernières heures sur son compte TikTok en parlant de Tyler Hubbard. Voici maintenant Alex Warren avec General qui nous chante leur hit. Voici maintenant Bloodline et passe un bon jeudi.

Alors, c'est Low Cash avec Parmalee qui viennent de chanter cette belle chanson remplie de soleil et de chaleur dans vos haut-parleurs. 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Eh bien, samedi soir, le 1er août, à l'espace Ellipse à Saint-Georges pour la pièce multimédia du Nord. Alors, ça tente d'y aller sur le bras de Hit Country 105.3. Appelez-moi. Alors, 418-387-1015, poste 3. 418-387-1015, poste 3. Ou encore, textez-moi 873-300-9570. 873-300-9570. Va être disponible à se rendre à Saint-Georges à l'espace Ellipse samedi soir à 19h pour la pièce multimédia du Nord. Je vous souhaite bonne chance à vous tous et toutes. Voici maintenant Bob Bissonnette au 105.3.

Carl Morancy qui m'a texté au 873-300-9570 en m'écrivant, en me disant « Danny, c'est-tu nécessaire ça ce matin? » Alors, c'est pas moi qui choisis la programmation musicale. Et non, ça a changé son courant des dernières semaines avec Bob Bissonnette qui a chanté. Je la trouve écœurante. OK. On va parler maintenant d'une nouvelle chanson qui va sortir très, très, très bientôt à compter du 14 août prochain. Un beau retour pour lui sur la scène musicale country en parlant de Justin Legacy. Tu dis, oh my God, ça fait longtemps qu'on n'a rien entendu de nouveau de sa part. Ben oui, c'est bel et bien vrai. Il a fait entre autres partie de la distribution du spectacle musical Northern Trail. Alors, ça faisait longtemps qu'on n'avait rien eu de nouveau de sa part. On attendait ça avec impatience. Un Québécois originaire de Gatineau qui chante en anglais. Donc, il va nous proposer à compter du 14 août prochain sa toute nouvelle chanson Blame It On You. Et voici justement un extrait en primeur ce matin. Blame it.

Y a, c'est prometteur. Ça, c'est la nouvelle chanson de Justin Legacy, Blame It On You, qui va sortir sur toutes les bonnes plateformes, également fort pour les radios, à compter du 14 août prochain. Puis là, tu te dis, hey, on va-tu l'entendre au complet à Hit Country? Mais il faut que ça passe maintenant par un comité d'écoute. C'est eux qui choisissent maintenant les chansons que vous entendez jour après jour dans la programmation musicale de votre radio Hit Country. On s'informe, on se jase, détails de la météo et au détour, Lou comme ça mène avec Bye Bye You.

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2: Bon jeudi, ici Louis-Philippe Arnoirel. Philippe Benoit, le père suspecté d'avoir tué son fils adolescent à Shawinigan, a été arrêté hier en fin d'après-midi près du lac Veillette en Mauricie. Cette arrestation a mis fin à une chasse à l'homme qui avait débuté dimanche après la délivrance d'un mandat d'arrêt pour meurtre au premier degré. Benoît, qui souffre de troubles mentaux, a résisté à son arrestation selon la Sûreté du Québec. Il a dû être maîtrisé avec la force avant d'être pris en charge médicalement. Les enquêteurs attendent désormais que son état de santé lui permette de comprendre les accusations et de répondre aux questions. Le syndicat qui représente 4400 agents de bord de WestJet a déposé un préavis de grève de 72 heures, ouvrant la voie à une éventuelle grève dès dimanche pendant la période de forte affluence qu'est la saison estivale. Selon le syndicat canadien de la fonction publique, les deux parties restent très éloignées sur des enjeux clés, mais il est encore possible d'éviter la grève. Dans son propre communiqué, WestJet a annoncé avoir répondu à l'avis de grève par un préavis de lockout de 72 heures. La compagnie aérienne, deuxième plus importante au Canada, a précisé qu'elle poursuivra activement les négociations en vue de parvenir à un accord pour le renouvellement de la convention collective. Certains vols pourraient commencer à être annulés dès vendredi. Et pour terminer, le premier ministre Mark Carney estime que la réputation du Canada en tant que fournisseur fiable pourrait en pâtir si le pays commence à limiter ses exportations d'énergie comme levier dans les négociations commerciales avec les États-Unis. M. Carney faisait une annonce aux côtés de la première ministre de l'Alberta, Danielle Smith, à Red Deer hier. Il s'est fait poser une question sur la possibilité de restreindre les exportations d'énergie vers les États-Unis afin de s'en servir comme moyen de pression dans les négociations commerciales. Le premier ministre de l'Ontario, Doug Ford, a laissé entendre la semaine dernière que le Canada pourrait démanteler les États-Unis si Ottawa et les provinces acceptaient de transformer ses exportations énergétiques en levier de pression. C'est ce qui complète vos actualités Arsenal Média. Passez une bonne journée sur nos ondes.
3: Météo. On aura droit à un ciel nuageux pour les prochaines heures ici à la baie avec 21, Midex 27. Toujours la présence de nuages pour ce soir et cette nuit avec 14. Demain, pour la dernière du mois de juillet, elle va faire beau, la alternance sur les nuages avec 27 et Midex 31.
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Cette chanson se retrouve sur son plus récent album qui a été lancé au mois de mai dernier, qui a pour titre Le Monstre du Cirque. Il sera de passage, eh bien, ce soir du côté de Rimouski pour faire la fête. Là-bas, ça va être un show assez incroyable, comme à l'habitude. Alors, David Pinault qui a chanté Drapeau Noir, c'est un gars qui adore en plus l'univers des pirates. Ça se ressent pas mal, mais pas à peu près d'un glamour dans ses vidéoclips. Move on, voici Kevin Powers et Shabazz.

La plus grande variété musicale country, ben c'est chez nous que vous l'entendez jour après jour avec Kevin Powers et qui a chanté avec Chabosé cette belle chanson Move On. Demain, c'est la dernière journée du mois de juillet déjà. Alors, ça va commencer à sentir davantage également la rentrée scolaire à partir de la semaine prochaine, mes amis. Mais là, on parlera pas de ça ce matin. On parle de musique country. Ben oui, parce que dès demain, le chanteur, auteur et compositeur bien connu de Trois-Rivières, Phil Leclerc, va nous proposer bien une toute nouvelle chanson remplie

0: Les démoissons, c'est tellement beau. En plus, ça va coïncider aussi avec la sortie d'un vidéoclip entourant cette belle chanson-là qui a pour titre « Je m'en veux » et voici un extrait justement de la nouvelle chanson de Phil Leclerc en exclusivité ce matin, ici même à Hit Country.
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On sent l'émotion dans l'interprétation de cette chanson-là. C'est assez incroyable. En plus, un vidéoclip qui a été tourné en Gaspésie, à Percé, plus précisément. Alors, ce sera mis en ligne dès demain, en plus en vente. Dès demain également sur toutes les bonnes plateformes. Je m'en veux, la nouvelle chanson de Phil Leclerc. Il nous chante maintenant, peut-être demain. Voici Gab Forêt. Passe un bon jeudi.

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septembre qu'on pourra bien sûr tendre l'oreille sur leur nouvel album. Et en plus, ça va coïncider aussi avec la sortie d'un nouveau spectacle qui va prendre d'assaut les salles de spectacle pour jusqu'au mois à la fin mai à 2027. C'est assez incroyable. On les adore pas mal, le groupe acadien des Salbarbes qui viennent de chanter Good Luck. On conclut votre Country Club d'aujourd'hui avec Andy Thériault.

0: mois de novembre, son premier album francophone, parce que jusqu'à maintenant, il a déjà deux albums à son actif, deux albums anglophones. Ah, là, tu comprends l'affaire. Andy Theriault est qu'à chanter Nomade. Voilà déjà rendu à la conclusion de votre Country Club de ce jeudi. Mon nom est Danny Côté. Passez une belle journée pour ceux et celles qui nous quittent et pour les autres qui restent avec moi jusqu'à midi. On commence en force et The Country au travail avec 3600 secondes de country.
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7: Tellement content de vous à Savoie-Land ce jeudi avant-midi. Bienvenue à vous tous et toutes à la première portion de Hit Country au travail. Avant-dernière journée du mois de juillet déjà, ça passe tellement vite le temps. Ah, et pour toi qui est présentement en mode vacances, ça commence à tirer à sa fin. Toi qui prends toujours les deux semaines des fameuses vacances de la construction. Et certains vont dire, hey, Danny, ne commence pas à tourner le fer dans la plaie déjà. Là. On peut-tu savoir encore le moment présent? Ben oui, mais c'est vraiment quand même l'arrière. On vous offre du bonheur musical comme ça, 24 heures sur 24, 7 jours sur 7, en vous offrant la plus grande variété musicale. Alors, Danny Côté qui est en poste jusqu'à midi. Et pour la prochaine heure, elle se veut une heure de musique sans pub, que de la bonne musique country. En réserve, Stella Lefty, la sensation de l'heure avec Boston pour l'instant. Change My Mind. Oh, le beau cowboy, Riley Green.
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Cody Johnson, le grand Cody qui a chanté cette belle ballade en succès de l'heure de Fars. Et en plus, ben, fais-toi plaisir, toi qui adore la musicalité de ce chanteur-là. Procure-toi son plus récent album qui a été lancé à la fin du mois de juin, qui fait présentement sensation. Hey, aïe, aïe. Côté vente sur toutes les bonnes plateformes de vente de musique numérique. Hit de l'heure qui met en vedette maintenant le grand Jason Aldean. Voici Don't Tell On Me, passe un bon jeudi.

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Il s'amène au Québec le vendredi 28 août prochain, alors qu'il va participer à la 11e édition du Festival Country Lobinière. Si tu n'as pas encore acheté tes billets, qu'est-ce que tu attends pour passer 3 jours assez de façon incroyable avec plein d'artistes francophones, anglophones qui vont se reléguer de tous les jours sur la scène du 27 au 29 août prochain. Alors, achète des billets dès maintenant sur countrylobinière.com. Il nous prépare un nouvel album pour septembre. Il nous chante Rocky Mountain Low en hit de l'heure. Voici Corey Kent, collaboration avec Cole Wetzel.

touche de pop country dans 3600 secondes de country qui a mis en vedette cette, ce jeune chanteur faisant partie de la relève country américaine. On mise pas mal fort sur lui pour les prochaines semaines. Zach John King avec Get to a Drinking. Killer World, voici maintenant.

Avez-vous vu le vidéoclip entourant cette chanson-là? Ça a été tourné dans une prison. Ça rappelait tellement de souvenirs en plus au, justement, au chanteur, ancien prisonnier, maintenant devenu une méga star dans le domaine de la musique country, Jelly Roll, qui a chanté Hands Up dans 3600 secondes de country. On s'en va vers 10h. Et comment ça se passe jusqu'à maintenant chez vous? Ça se passe bien. Voici maintenant Chambaye avec Laurence Saint-Martin.

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3: Bon jeudi, ici Louis-Philippe Arnoirel. Philippe Benoit, le père suspecté d'avoir tué son fils adolescent à Shawinigan, a été arrêté hier en fin d'après-midi près du lac Veillette en Mauricie. Cette arrestation a mis fin à une chasse à l'homme qui avait débuté dimanche après la délivrance d'un mandat d'arrêt pour meurtre au premier degré. Benoît, qui souffre de troubles mentaux, a résisté à son arrestation selon la Sûreté du Québec. Il a dû être maîtrisé avec la force avant d'être pris en charge médicalement. Les enquêteurs attendent désormais que son état de santé lui permette de comprendre les accusations et de répondre aux questions. Le syndicat qui représente 4 400 agents de bord de WestJet a déposé un préavis de grève de 72 heures, ouvrant la voie à une éventuelle grève dès dimanche pendant la période de forte affluence qu'est la saison estivale. Selon le syndicat canadien de la fonction publique, les deux parties restent très éloignées sur des enjeux clés, mais il est encore possible d'éviter la grève. Dans son propre communiqué, WestJet a annoncé avoir répondu à l'avis de grève par un préavis de lockout de 72 heures. La compagnie aérienne, deuxième plus importante au Canada, a précisé qu'elle poursuivra activement les négociations en vue de parvenir à un accord pour le renouvellement de la convention collective. Certains vols pourraient commencer à être annulés dès vendredi. Et pour terminer, le premier ministre Mark Carney estime que la réputation du Canada en tant que fournisseur fiable pourrait en pâtir si le pays commence à limiter ses exportations d'énergie comme levier dans les négociations commerciales avec les États-Unis. M. Carney faisait une annonce aux côtés de la première ministre de l'Alberta, Danielle Smith, à Red Deer hier. Il s'est fait poser une question sur la possibilité de restreindre les exportations d'énergie vers les États-Unis afin de s'en servir comme moyen de pression dans les négociations commerciales. Le premier ministre de l'Ontario, Doug Ford, a laissé entendre la semaine dernière que le Canada pourrait démanteler les États-Unis si Ottawa et les provinces acceptaient de transformer ses exportations énergétiques en levier de pression. C'est ce qui complète vos actualités Arsenal Média. Passez une bonne journée sur nos ondes.
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8: On est en plein cœur de roue à vacances estivales, en plus en plein cœur de l'été 2026. Et là, tu te dis, on s'en va tranquillement pas vite vers le mois d'août, hein, qui va arriver à grands pas, oui, à compter de ce samedi. Et toi, ça fait-tu partie de tes plans de peut-être faire un détour les 15 et 16 août prochains à l'édition numéro 5 de l'Assaut qui s'est présenté au parc Jean-Drapeau? En plus, on vous rappelle qu'on a changé quand même les dates de présentation, les jours de présentation plus précisément. Actuellement, on présentait l'Assaut le vendredi et le samedi. Mais là, on déplace le tout pour l'édition numéro 5. Le samedi et le dimanche, et ça change complètement la donne. Alors, en parlant justement de l'Assaut, les billets sont présents en vente sur l'assaut-montréal.com et le prochain event qui s'apprête à ouvrir en force. La 10e heure de votre jeudi, bien, c'est eux qui vont conclure l'édition numéro 5 de l'Assaut, performance attendue de leur part le 16 à compter de 21h30. Alors, ils chantent leur belle balade. Collaboration avec l'excellent Chris Stapleton. Voici Mumford & Son pour Hit the Country au travail de ce jeudi.

Elle sera de passage, eh bien, dimanche, du côté de Saint-Ferdinand pour un grand concert duo violon. Ça va donner vraiment une autre dimension à ses chansons, à savoir country rock. Alors, Sandrine Hébert qui a chanté « Je suis allergique à Hit the Country », une chanson

Il y a pas mal de couples au mois de juillet qui célèbrent leur anniversaire de mariage. Et c'est son cas, entre autres, la célébrer au courant des dernières semaines. Bien, 21 ans de mariage avec sa conjointe. Ouh, bravo, bravo à Doug Saint-Louis, qui vient de chanter bien entouré. Il est toujours en pleine tournée avec son grand chum, Gab Forêt, partout, partout à travers la province. En plus, depuis déjà quelques jours, on peut entendre ici même « It's a Country », sa plus récente chanson « Je veux décamper », tirée de son premier album, qui a été lancé bien en octobre, qui a pour titre « Rien à battre ». En réserve, Chabosé avec son hit « Cargan », mais j'adore tellement la voix et la musicalité de ce chanteur-là. Voici Brett Young. « It's Country ».

cet après-midi à la deuxième portion de Hit Country au travail. On va vous proposer à compter de 15h le top 3 anglophone, les trois chansons qui vous auront fait triper depuis le début de la journée et que vous avez en plus texté votre choix au 873-300-95-70. World Change Me, voici maintenant Max McNown.

0: Il est en concert, eh bien, ce soir pour les Jeudis en musique à Beauharnois. Alors, Phil et G. Smith et qu'a chanté, ça valait la peine. Et cette chanson se retrouve sur son plus récent album, La Prochaine Sortie. Ça va faire presque déjà un an que ça aurait été à lancer début du mois de septembre prochain. Tu te dis, hein? Déjà un an. Et oui, je vous dis souvent, là, que le temps passe vraiment très, très vite. Regardez, on arrive déjà à la fin du mois de juillet. Là. Il nous reste encore deux jours à passer pour le mois de juillet. Par la suite, on tourne la page du calendrier. On se jase près des ondes de la météo et au détour, Megan Maroney.
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0: Météo. Un ciel nuageux pour les prochaines heures avec 21, Midex 27 à la présence. De nuages pour ce soir et cette nuit avec 14. Demain, c'est alternance de soleil de nuages avec 27 et midex 31 et de la pluie à 60% pour ce samedi.
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Et en place jusqu'à ce dimanche, l'événement Nashville en Beauce. Et on regarde maintenant qu'est-ce qui vous attend aujourd'hui côté programmation. Ben, la danse country sera en vedette. On vous proposera dès de 13h et ça jusqu'à minuit que de la danse en ligne avec plusieurs DJ bien connus ici en Beauce qui vont vous faire danser à notre grand bonheur. Alors, avis à vos adeptes de la danse en ligne, ça se passe à Nashville en Beauce. Et côté spectacle, eh bien, demain soir, la présence à compter de 21h30 de Tommy Poulin Provo, également un beau son qu'on connaît bien ici même. Alors, allez en grand nombre jusqu'à ce dimanche à Nashville en Beauce. Collaboration de votre radio préférée. 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

Votre soirée commence à compter de 17h avec l'ami Paul Chapin qui est en place au micro pour te faire triper entre 17h et 19h qui va te proposer, bien sûr, la meilleure musique country. C'est un rendez-vous, soyez-y à tantôt. Il nous chante maintenant à la bonne place pour nous conduire à 11h. Voici Vince Lemire.

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3: Quelques minutes de nous sépare de 11h et toi qui es présentement en mode vacances ou encore qui va partir dans quelques jours ou encore dans quelques heures en mode vacances. 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On commence la 11e heure de très, très belle façon avec un duo qui remporte un important succès. Et la Langley va chanter avec Morgan Wallen. I can't love you anymore.
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2: Bon jeudi, ici Louis-Philippe Arnoirel. Philippe Benoit, le père suspecté d'avoir tué son fils adolescent à Shawinigan, a été arrêté hier en fin d'après-midi près du lac Veillette en Mauricie. Cette arrestation a mis fin à une chasse à l'homme qui avait débuté dimanche après la délivrance d'un mandat d'arrêt pour meurtre au premier degré. Benoît, qui souffre de troubles mentaux, a résisté à son arrestation selon la Sûreté du Québec. Il a dû être maîtrisé avec la force avant d'être pris en charge médicalement. Les enquêteurs attendent désormais que son état de santé lui permette de comprendre les accusations et de répondre aux questions. Le syndicat qui représente 4400 agents de bord de WestJet a déposé un préavis de grève de 72 heures, ouvrant la voie à une éventuelle grève dès dimanche pendant la période de forte affluence qu'est la saison estivale. Selon le syndicat canadien de la fonction publique, les deux parties restent très éloignées sur des enjeux clés, mais il est encore possible d'éviter la grève. Dans son propre communiqué, WestJet a annoncé avoir répondu à l'avis de grève par un préavis de lockout de 72 heures. La compagnie aérienne, deuxième plus importante au Canada, a précisé qu'elle poursuivra activement les négociations en vue de parvenir à un accord pour le renouvellement de la convention collective. Certains vols pourraient commencer à être annulés dès vendredi. Et pour terminer, le premier ministre Mark Carney estime que la réputation du Canada en tant que fournisseur fiable pourrait en pâtir si le pays commence à limiter ses exportations d'énergie comme levier dans les négociations commerciales avec les États-Unis. M. Carney faisait une annonce aux côtés de la première ministre de l'Alberta, Danielle Smith, à Red Deer hier. Il s'est fait poser une question sur la possibilité de restreindre les exportations d'énergie vers les États-Unis afin de s'en servir comme moyen de pression dans les négociations commerciales. Le premier ministre de l'Ontario, Doug Ford, a laissé entendre la semaine dernière que le Canada pourrait démanteler les États-Unis si Ottawa et les provinces acceptaient de transformer ses exportations énergétiques en levier de pression. C'est ce qui complète vos actualités Arsenal Média. Passez une bonne journée sur nos ondes.
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Le Festival Western de Saint-Tite, présenté du 11 au 20 septembre, eh bien, vous pourrez voir performer sur la scène La Forge le samedi 12 septembre prochain, justement, d'Éclate, qui vient de chanter avec son premier hit en carrière, Si demain n'existait pas. Alors, comment ça se passe chez vous dans votre jeudi avant-midi? Hein? Ça se passe bien, malgré la grisâtre qu'on connaît présentement au Québec. Demain, on va avoir une belle dernière journée du mois de juillet. Côté température, on va s'en parler dans une quinzaine de la température pour le prochain week-end. Bayou, voici Lou Combs. 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

Salutations à tous les amateurs de quatre roues, de boîtes, également de chemins de forêt. Avec Sarah Dufour et qui a chanté Semi-route, Semi-trail et sera de passage dans son coin de pays en plus, ben, en fin de semaine, ce samedi 1er août, alors qu'elle sera de passage à Dolbeau-Mistassini pour la très énergique Sarah Dufour qui nous prépare, je vous rappelle, pour le cet automne, un quatrième album en carrière. Alors, on l'adore et on l'adore pas mal, Sarah Dufour. Un autre également qu'on apprécie pas mal dans le domaine de la musique au Québec. Alors, il nous chante Puisqu'il faut. Voici maintenant JF Posé à Hit Country. Puisqu'il faut.

0: Elle sera de passage sur la scène francophone de l'Assaut à Montréal. Performance attendue pour elle, eh bien, le samedi, le 15 août prochain. C'est la chanson-titre de son plus récent album qui a été lancé en février passé, Foraine. Alors, c'est Léa Jarry qu'on s'est offert au courant des dernières minutes. Encore une belle demi-heure à passer ensemble. Et par la suite, entre midi et 13h, on va vous proposer le lunch 100% Québec avec ma collègue Manon Bisson. On se jase les prévisions de la météo parce que tu commences à préparer tes plans pour le prochain week-end. Est-ce qu'il va faire beau? Est-ce qu'il va faire chaud? Ah, j'en dis pas plus et au détour, Taylor Swift.
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0: Météo. Un maximum de 21, midex 27 avec la présence d'un ciel nuageux pour les prochaines heures ici à la baie pour aujourd'hui. La présence toujours de nuages pour ce soir et cette nuit avec 14. Demain, un beau vendredi qui nous attend. Alternance de soleil de nuages avec 27.
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avec le rappeur Cyr Pathétique, déconnecté pour les fans de Phil Leclerc que vous êtes, bien surveillé, bien dès demain, va nous proposer une toute nouvelle chanson remplie d'émotions. Ça va coïncider en plus avec la sortie d'un tout nouveau vidéoclip entourant cette nouvelle chanson-là. Qu'à pour titre, je m'en veux. Le surveillé, bien sûr, pour les fans de Phil Leclerc. Big Star, voici le hit maintenant de Claude Paquette.

Autre festival auquel It The Country est associé, ça commence officiellement aujourd'hui en place, comme ça jusqu'à ce dimanche au centre du Québec. Le Festival du Cochon et côté artistes qui sont en prestation sur la grande scène ce soir à 18h30. La sensation de l'heure, Ariane Simard. Également la présence de Fred et aussi la présence de Soulja. Et demain soir, Vince Lemire, Francis de Grandpré, Joshua, c'est hommage au Cowboy Fringant. Et samedi soir, Les Salbarbes et Savannah Jade. Alors, il y en a pour tous les goûts, pour tous les âges, au Festival du Cochon de Sainte-Perpétue, collaboration de votre radio. Voici Alex Warren et Johnny Bond. 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

Peut-être que c'est ça que tu as déjà à la main, toi qui es présentement en mode vacances, à la maison, au camping ou encore au chalet. Une frette. Ah, toutes sortes de frettes qui existent, toutes sortes de saveurs également. Avec les Rotswamp, puis qu'on chantait cette belle chanson pour It's a Country au travail, où nous mènera le vent. Oh, ça peut nous mener très, très loin. Voici Alex et Caro.

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1: Déjà rendu à la conclusion de la première portion de Hit Country au travail en ce jeudi 30 juillet. Comment ça s'est passé pour vous autres, votre avant-midi? Ça s'est bien passé. Excellent. Alors, on va récidiver une fois de plus les demain avant-midi, entre 9h et bien sûr midi pour la deuxième portion de Hit Country au travail, mais également aussi, je vous réveille du bon pied dès que 6h sonne chaque jour pour l'animation du Country Club. Mon nom est Danny Côté. Passez un bon jeudi. Et bien, nous, on se retrouve demain et tantôt dans quelques minutes. Voilà, c'est Manon Bisson qui prend la relève pour animer le lunch 100% Québec. Bon jeudi!
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9: Bon jeudi, ici Louis-Philippe Arnoirel. Philippe Benoît, le père suspecté d'avoir tué son fils adolescent à Shawinigan, a été arrêté hier en fin d'après-midi près du lac Veillette en Mauricie. Cette arrestation a mis fin à une chasse à l'homme qui avait débuté dimanche après la délivrance d'un mandat d'arrêt pour meurtre au premier degré. Benoît, qui souffre de troubles mentaux, a résisté à son arrestation selon la Sûreté du Québec. Il a dû être maîtrisé avec la force avant d'être pris en charge médicalement. Les enquêteurs attendent désormais que son état de santé lui permette de comprendre les accusations et de répondre aux questions. Le syndicat qui représente 4400 agents de bord de WestJet a déposé un préavis de grève de 72 heures, ouvrant la voie à une éventuelle grève dès dimanche pendant la période de forte affluence qu'est la saison estivale. Selon le syndicat canadien de la fonction publique, les deux parties restent très éloignées sur des enjeux clés, mais il est encore possible d'éviter la grève. Dans son propre communiqué, WestJet a annoncé avoir répondu à l'avis de grève par un préavis de lockout de 72 heures. La compagnie aérienne, deuxième plus importante au Canada, a précisé qu'elle poursuivra activement les négociations en vue de parvenir à un accord pour le renouvellement de la convention collective. Certains vols pourraient commencer à être annulés dès vendredi. Et pour terminer, le premier ministre Mark Carney estime que la réputation du Canada en tant que fournisseur fiable pourrait en pâtir si le pays commence à limiter ses exportations d'énergie comme levier dans les négociations commerciales avec les États-Unis. M. Carney faisait une annonce aux côtés de la première ministre de l'Alberta, Danielle Smith, à Red Deer hier. Il s'est fait poser une question sur la possibilité de restreindre les exportations d'énergie vers les États-Unis afin de s'en servir comme moyen de pression dans les négociations commerciales. Le premier ministre de l'Ontario, Doug Ford, a laissé entendre la semaine dernière que le Canada pourrait démanteler les États-Unis si Ottawa et les provinces acceptaient de transformer ses exportations énergétiques en levier de pression. C'est ce qui complète vos actualités Arsenal Média. Passez une bonne journée sur nos ondes.
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1: Eh bien oui, une heure complète de musique d'ici pour accompagner votre dîner. Manon d'ailleurs qui t'accompagne. On va partir ça avec un trio de Lévis qui monte en flèche. Le Blue Ridge Band. Le chanteur Jérémy Plante. Plusieurs l'ont découvert à Star Academy en 2022. Et depuis, le groupe collectionne les honneurs. Révélation de l'année au prix de la radio de la disque. Et une finale au concours de la relève du festival Boots and Hearts en Ontario, où ils ont joué sur la scène principale juste avant Jason Aldean. La chanson qui suit, voilà, c'est exactement celle qui les a lancés. La version française de Chasing Sunset au top 10 au Québec. Restez avec nous pour le top 3 du jour un peu plus tard. Mais là, on part ça avec Blue Ridge Band et Chasing Sunset, voilà, en version française. Bonne heure de lunch!

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1: Manon, bien heureuse de t'accompagner. C'est notre avant-dernier lunch ensemble, hein? Les vacances de Jeff Routier tirent à sa fin. Du côté musical, Megan Lebel. Elle s'en vient. Si vous la connaissez pour son country folk, tout en douceur, tenez-vous bien. Un passage à Nashville, sur la rue Broadway, lui a donné la piqûre d'un son plus gros, plus rock, plus assumé. Roméo, c'est exactement ça. Et la voici.
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On est ensemble sur le lunch 100% Québec à Edge Country avec du 100% d'ici pour votre heure du dîner. Dans les dernières minutes, on a entendu Arpin Lépine avec Saint-Félix, Gabriel Goulet avec Danse avec moi. Je vous annonce qu'il s'en vient parce que la deuxième moitié de l'heure est bien remplie. Au retour, Benny Jones avec Parce qu'il m'arrive. Et un peu plus tard, notre top 3 du jour avec au sommet une collaboration.

0: ici, dans le lunch, 100% Québec, et c'est Manon qui a le plaisir, je te dirais même le privilège de t'accompagner jusqu'à 13h.
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1: Eh bien, on va le poursuivre, cette heure complète de musique d'ici, tout de suite avec Chloé Leclerc, avec une chanson au titre qui dit tout. Une rupture réglée avec pas mal d'aplomb. Je te pointe la porte d'un doigt d'honneur. Et ça joue maintenant, dans votre heure de lunch.
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1: C'est l'heure du top 3 du lunch 100% Québec de ce jeudi 30 juillet. Les trois chansons francophones les plus fortes d'aujourd'hui. Au numéro 3, Laurence Saint-Martin avec sa relecture folk country du classique de l'excellent Daniel Bélanger, Sèche tes pleurs. Une reprise assez réussie, hein? Et je t'invite à garder l'oreille ouverte pour la suite de notre décompte. Le numéro 1 du jour, c'est une collaboration qui a dominé le palmarès à disque pendant des semaines. Mais avant de parler de ce fameux numéro 1 d'aujourd'hui, on y va avec notre numéro 3, Laurence Saint-Martin. Sèche tes pleurs, bon jeudi midi.
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1: On termine donc notre top 3. Mais avant, le numéro 2, Francis de Grandpré, vient tout juste de jouer avec Si j'avais su. Et aujourd'hui, au numéro 1, c'est Zach Chico avec Good Times en version française, en duo avec Benjamin. Zach Chico, c'est un parcours pas banal, un gars né à Winnipeg, établi à Québec, qu'on connaît aussi comme membre du collectif Classe Moyenne. Et Benjamin, c'est nul autre que Benjamin Nadeau, son réalisateur de longue date, qui passe devant le micro pour l'occasion. Ensemble, ils ont dominé le palmarès à disque pendant plusieurs semaines avec cette chanson-là. Petit clin d'œil pour finir la boucle, le tout premier succès radio de Zach Chico. Il l'avait enregistré avec Mech 12, MC12 en fait, l'ancien groupe du gars du Blue Ridge Band. Ceux-là même qui ont ouvert notre heure aujourd'hui. Le country d'ici, c'est une petite famille. Et voici donc notre numéro 1. Good Times avec Zach Chico et Benjamin.
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0: Eh oui, c'était le lunch 100% Québec, une heure complète de musique d'ici sur Hit Country. Merci d'ailleurs d'avoir passé l'heure du dîner en notre compagnie. J'espère que vous repartez avec au moins une chanson que vous ne connaissiez pas ce matin. Je vous souhaite un beau jeudi. En fait, la prochaine heure, ce sera 3600 secondes de musique country. Sans interruption. Et nous, on se retrouve à 14h. Je te dis à tantôt. Bye!

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2: Bon jeudi, ici Louis-Philippe Arnoy Harel. Philippe Benoit, le père suspecté d'avoir tué son fils adolescent à Shawinigan, a été arrêté hier en fin d'après-midi près du lac Veillette en Mauricie. Cette arrestation a mis fin à une chasse à l'homme qui avait débuté dimanche après la délivrance d'un mandat d'arrêt pour meurtre au premier degré. Benoît, qui souffre de troubles mentaux, a résisté à son arrestation selon la Sûreté du Québec. Il a dû être maîtrisé avec la force avant d'être pris en charge médicalement. Les enquêteurs attendent désormais que son état de santé lui permette de comprendre les accusations et de répondre aux questions. Le syndicat qui représente 4400 agents de bord de WestJet a déposé un préavis de grève de 72 heures, ouvrant la voie à une éventuelle grève dès dimanche pendant la période de forte affluence qu'est la saison estivale. Selon le syndicat canadien de la fonction publique, les deux parties restent très éloignées sur des enjeux clés, mais il est encore possible d'éviter la grève. Dans son propre communiqué, WestJet a annoncé avoir répondu à l'avis de grève par un préavis de lock-out de 72 heures. La compagnie aérienne, deuxième plus importante au Canada, a précisé qu'elle poursuivra activement les négociations en vue de parvenir à un accord pour le renouvellement de la convention collective. Certains vols pourraient commencer à être annulés dès vendredi. Et pour terminer, le premier ministre Mark Carney estime que la réputation du Canada en tant que fournisseur fiable pourrait en pâtir si le pays commence à limiter ses exportations d'énergie comme levier dans les négociations commerciales avec les États-Unis. M. Carney faisait une annonce aux côtés de la première ministre de l'Alberta, Daniel Smith, à Red Deer hier. Il s'est fait poser une question sur la possibilité de restreindre les exportations d'énergie vers les États-Unis afin de s'en servir comme moyen de pression dans les négociations commerciales. Le premier ministre de l'Ontario, Doug Ford, a laissé entendre la semaine dernière que le Canada pourrait démanteler les États-Unis si Ottawa et les provinces acceptaient de transformer ses exportations énergétiques en levier de pression. C'est ce qui complète vos actualités Arsenal Média. Passez une bonne journée sur nos ondes.
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1: 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Bon jeudi après-midi, tout le monde. Manon avec toi jusqu'à 17h sur It Country. On approche hein, tranquillement la fin de semaine et je vous ai préparé 3 heures qui vont bouger. On parlera sport, de country, d'actualité régionale, quelques histoires assez surprenantes et des sorties qui commencent dès ce soir un peu partout au Québec. On va notamment parler d'une grande première sportive à Québec, d'une tournée canadienne annoncée par un artiste country, d'un vidéoclip tourné dans un décor de dîner rétro et d'un champ de maïs qui sert maintenant à envoyer un message géant. Bref, du nouveau, du différent et beaucoup de musique. On commence ça maintenant sur It Country avec la merveilleuse musique de Luke Combs et Be By You.

Une grande première sportive se prépare dans la capitale. Les Raptors de Toronto affronteront le Heat de Miami le 3 octobre prochain au Centre Vidéotron. Il s'agira du tout premier match préparatoire de la NBA présenté à Québec. Les Raptors tiendront aussi une partie de leur camp d'entraînement au PEPS de l'Université Laval du 29 septembre au 2 octobre. L'entraînement ouvert au public est prévu le 1er octobre. Andrew Wiggins, qui a grandi au Canada et qui porte maintenant les couleurs du Heat, affirme que cette rencontre aura une signification particulière pour lui. Québec deviendra ainsi la 7e ville canadienne à accueillir un match préparatoire de la NBA. 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

Géraldine Lamarche ajoute une nouvelle corde à son arc. L'ancienne présentatrice météo de Salut Bonjour, maintenant animatrice à la radio, apparaît dans le nouveau vidéoclip de Matt Lang pour la chanson Stone on You. Elle y joue une serveuse aux côtés de la comédienne Carmen Sylvestre dans un restaurant de style diner particulièrement coloré. Géraldine Lamarche a partagé quelques images des coulisses, dont une photo avec Matt Lang, tenant un hot dog sur lequel le titre de la chanson avait été écrit avec de la sauce. Elle affirme aussi qu'il s'agit de sa chanson préférée de Matt Lang jusqu'à maintenant. La météo, la radio et maintenant le country, elle peut pratiquement se bâtir une émission complète, toute seule. On enchaîne avec Jeff Posey, puisqu'il faut...

0: Une mise en garde importante nous vient de la régie de police de Memphrémagog. 5 événements associés au Log Nut Challenge ont été rapportés sur son territoire au cours des derniers mois. Le geste consiste à desserrer volontairement les boulons d'une roue sur un véhicule appartenant à quelqu'un d'autre. On appelle ça un défi sur les réseaux sociaux, mais la police le rappelle clairement. Il s'agit d'un geste criminel qui peut provoquer un accident très grave. Les citoyens sont donc invités à demeurer vigilants et à vérifier leur roue, particulièrement lorsqu'un véhicule a été laissé dans un endroit public. La tendance Internet ne devient pas moins dangereuse simplement parce qu'on lui donne le nom de « challenge » et n'en est pas moins criminel non plus.
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0: Météo. Plutôt nuageux avec un risque d'orage cet après-midi. Maximum 21, humidex à 27. Partiellement nuageux avec un risque d'averse et d'orage en soirée. Minimum 14.
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0: Demain vendredi, soleil nuage avec des risques d'averse en après-midi, maximum 27, humidex à 31.

Une ferme de Laval a trouvé une façon assez originale de transmettre son message concernant le projet de train à grande vitesse. La ferme Forget a découpé son nouveau labyrinthe de maïs afin que les mots « Alto, soyez humains » soient visibles du haut des airs, accompagnés d'un train et d'un visage triste. La propriété familiale exploitée depuis 9 générations se trouve dans le corridor actuellement étudié pour le futur tracé. Propriétaires craignent qu'une éventuelle expropriation et qu'un passage au milieu des terres compromettent leur volet agro-touristique. Cette année, la ferme crée un nouveau dessin dans son labyrinthe. Et Monsieur Patate, le thème de 2026 est donc un peu plus sérieux, pour ne pas dire très sérieux. 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

L'artiste originaire de l'Alabama entreprendra sa toute première tournée canadienne en tête d'affiche cet automne. La tournée de Days of Gold comptera 7 arrêts. Elle passera notamment par Toronto le 27 octobre, Montréal le 29 octobre et Ottawa le 30 octobre. Les billets seront mis en vente demain. Tyler Braden a maintenant dépassé le milliard d'écoutes dans le monde et a déjà partagé la scène avec Luke Bryan, Brooks & Dunn, Dierks Bentley, Brothers Osborne et Darius Rucker. Il aura donc fallu attendre un peu avant de le recevoir pour sa propre tournée, mais le Québec fait bel et bien partie de son premier voyage canadien.

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1: Une bonne nouvelle pour les amateurs de Tyler Bryden.

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2: Notre première heure tire à sa fin, mais on a encore beaucoup de choses à voir en ce jeudi après-midi. Dans quelques secondes, en fait, dans quelques minutes plutôt, je vous présente mon top 3 du jour. Ensuite, on va revenir sur une récolte de médailles franchement impressionnante pour les athlètes canadiens aux Jeux du Commonwealth. On prendra également la direction de la Côte-Nord, où on commence aujourd'hui la 42e édition du festival Innu Nikamu, avec des artistes québécois, autochtones et même internationaux. Il sera aussi question de Shania Twain qui revient sur son parcours dans un nouvel album très personnel et d'un changement important concernant le financement des productions culturelles canadiennes. Je vous rappelle que c'est Manon qui est avec vous jusqu'à 17h et notre deuxième heure, voilà, débute bientôt.
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2: Et voilà, c'est le moment de notre top 3 du jour. Et aujourd'hui, on s'offre Morgan Wallen avec I Ain't Come Back en position numéro 3 en compagnie de Post Malone.
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1: Eh bien voilà, c'est ainsi que se conclut notre top 3. Et je te rappelle qu'en numéro 3, c'était Morgan Wallen avec I Ain't Come Back. Au numéro 2, mon petit chéri à moi, mon préféré Alex Warren est en compagnie de Jelly Roll avec Bloodline. Et à l'instant, ma petite chérie préférée aussi, Ella Langley, que j'adore énormément, en compagnie de Morgan Wallen, qui est en double aujourd'hui, hein, avec I Can't Love You Anymore. Je vous invite à être là demain 15h pour un autre top 3. Ce sera notre dernier de la semaine.

Les athlètes canadiens ont connu une autre journée spectaculaire aux Jeux du Commonwealth de Glasgow. La Québécoise Maud Charron a remporté un troisième titre consécutif en haltérophilie. En gymnastique, Félix Dolcy a décroché une quatrième médaille d'or depuis le début des Jeux, cette fois à la barre fixe. Il avait également remporté l'épreuve du saut. Cameron Rogers a gagné l'heure au lancer du marteau avec un record des Jeux de 74,91 m. Puis dans la piscine plutôt, Kylie Mass a remporté le 50 mètres d'eau. Il y a des journées où l'objectif est simplement de participer. Pour le Canada, l'objectif semblait plutôt être de trouver assez de place dans les bagages pour rapporter toutes les médailles. 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

0: La 42e édition du festival Innu Nikamu s'amorce aujourd'hui à Maniutenam sur la côte nord. La programmation va réunir entre autres The Offspring, Rims, Éric Lapointe et Scott Pienne-Picard. Attirer des artistes internationaux dans une communauté qui est située à environ 12 heures de route de Montréal représente évidemment un important défi logistique. Le directeur du festival explique toutefois que la réputation d'événement repose, voilà, beaucoup sur l'accueil offert aux artistes. Certains peuvent découvrir la culture et la gastronomie innu ou encore survoler le territoire en hélicoptère. Elle est aussi devenue un important symbole de fierté et de résilience pour la communauté. The Offspring sera sur scène demain soir.
1: 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Météo.
0: Plutôt nuageux avec un risque d'orage cet après-midi. Maximum 21, midex à 27. Partiellement nuageux avec un risque d'averse et d'orage en soirée. Minimum 14.
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0: 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Demain vendredi, soleil nuage avec des risques d'averse en après-midi. Maximum 27, midex à 31.

0: Shania Twain regarde maintenant son passé avec beaucoup plus de sérénité. Dans une nouvelle entrevue, la chanteuse canadienne affirme avoir dû apprendre très jeune à être courageuse, notamment après la mort de sa mère et de son beau-père lorsqu'elle avait 22 ans. Elle lance son 7e album, Little Miss Twain, dans lequel elle revient sur plusieurs souvenirs de jeunesse encore méconnus du public. Le disque comprend des collaborations avec Tanya Tucker, The War and Treaty, Josh Homme et même son fils Eja Lange. À 60 ans, Shania affirme se sentir plus forte et davantage en contrôle de sa vie. Après toutes les épreuves qu'elle a traversées, elle dit aujourd'hui être capable de regarder derrière elle avec le sourire. Son album est sorti vendredi dernier, mais je t'ai quand même à te rappeler qu'elle était dans le magazine People et qu'elle a fait quelques petites confidences. Donc, bien, je viens tout juste de vous partager.
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Le gouvernement fédéral abandonne les redevances de base de 5% qu'il voulait imposer aux grandes plateformes américaines comme Netflix et Prime Video. Ces sommes devaient notamment contribuer au financement des médias, du cinéma et de la télévision d'ici. Ottawa avait déjà annoncé un investissement public de 600 millions de dollars après avoir demandé au CRTC de revoir sa proposition. Le gouvernement précise toutefois que les plateformes devront continuer à réinvestir une partie de leurs revenus dans un contenu canadien et autochtone. Les détails du nouveau mécanisme ne sont pas encore connus. En clair, le financement de notre culture demeure, mais la facture prendra maintenant un autre chemin avant de se rendre à destination.

0: On a déjà 2 heures de passé ensemble. Il nous en reste encore une. Dans quelques minutes, on se rendra à Lévis où Sol Barbe prendra possession de la scène du Festivan pour une soirée entièrement consacrée aux couleurs et aux sonorités de l'Acadie. Je vais aussi vous raconter ce qui est arrivé à Meghan Mulroney, forcée d'arrêter un spectacle après seulement 3 chansons. On soulignera ensuite l'héritage toujours bien vivant de Félix Leclerc, dont le 112e anniversaire sera célébré dimanche à l'île d'Orléans. Et avant de se quitter, on aura du nouveau de Kelly Chesney, qui lancera demain une chanson décrivant le moment où l'on comprend enfin qu'on se trouve exactement à la bonne place. Manon avec toi jusqu'à 17h, notre dernière heure s'en vient.
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Le Festival des Vies se poursuit aujourd'hui avec une soirée placée sous le signe de l'Acadie. Salberbe sera la grande tête d'affiche de ce jeudi au Parc Champigny. Jean-François Brault, Kevin McIntyre, Éloi Pinchot, Georges Béliveau et Jonathan Pinchot devraient notamment faire entendre Good Lord et Marcher le plancher. Le festival qui se déroule jusqu'à dimanche accueillera également Papa Roach le vendredi et The Offspring pour la soirée de fermeture. En plus des spectacles, le site propose des montgolfières, des manèges, des jeux gonflables et des activités familiales. Avec Salberbe sur scène, je pense qu'on peut déjà prévoir que les gens ne resteront pas assis bien longtemps. 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
1: Meghan Mulroney a vécu un moment plutôt difficile mardi soir du côté de Denver. La chanteuse a tenté de monter sur scène malgré la maladie, mais elle a dû interrompre son spectacle après seulement 3 chansons. Très émue, elle a expliqué au public qu'elle était beaucoup trop malade pour offrir la performance que les spectateurs méritaient. Elle a ensuite écrit qu'il s'agissait de la décision la plus difficile qu'elle ait prise depuis le début de sa carrière. Les admirateurs présents l'ont applaudi et encouragé lorsqu'elle a annoncé la nouvelle. Le spectacle a été reporté au 27 août. Les billets seront honorés pour la nouvelle date ou pourront être remboursés.

0: L'espace Félix Leclerc organisera une grande célébration dimanche à l'île d'Orléans pour souligner le 112e anniversaire de naissance du chanteur et poète. L'événement organisé par sa fille Nathalie comprendra plusieurs animations ainsi qu'un micro ouvert. Les participants pourront chanter ses œuvres, réciter ses textes ou simplement partager un souvenir associé à Félix Leclerc. Nathalie Leclerc affirme être encore touchée de constater à quel point son père demeure présent dans la mémoire collective près de 40 ans après son décès. Un grand spectacle consacré à sa vie et à son œuvre, intitulé « Félix, je me souviens », sera aussi présenté à Montréal cet automne. Cette chanson traverse les années, celle de Félix traverse maintenant les générations. 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
0: Plutôt nuageux avec un risque d'orage cet après-midi. Maximum 21, humidex à 27. Partiellement nuageux avec un risque d'averse et d'orage en soirée. Minimum 14.
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0: 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Demain vendredi, soleil nuage avec des risques d'averse en après-midi. Maximum 27, humidex à 31.

Le choix ne manquera pas ce soir pour les amateurs de spectacle. Ariana Grande est toujours du côté du Centre Bell avec son spectacle Eternal Sunshine. À quelques rues de là, Marie May sera la cible d'un roast présenté à la SAD, à la salle. Voilà Wilfrid Pelletier. Fred Fortin offrira pour sa part un spectacle extérieur au parc Morgane, alors qu'Ariane Roy sera du côté de la place publique, de la place Belle, avec

un parc de la pop au Centre Bell et de l'humour aux dépens de Marimé. Difficile de dire que le Québec manque d'options ce soir. 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

sous sa propre étiquette indépendante. Selon Kenny Chesney, la chanson ne parle pas d'abandonner ou de tout laisser derrière soi. Elle représente plutôt le moment où l'on comprend enfin qu'on a trouvé l'endroit où on veut être. La chanson commence doucement avec une guitare acoustique avant de prendre de plus en plus d'ampleur. Kenny Chesney explique que lorsque quelqu'un trouve sa véritable passion, les autres éléments de sa vie finissent souvent par prendre leur place.

Kenny Chesney lancera demain une nouvelle chanson intitulée Burn My Boat. La pièce se retrouvera sur Silver Sands Marina, son 21e album en carrière et son premier

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1: Et voilà, notre jeudi après-midi est terminé. On a appris que les Raptors vont jouer pour la première fois au Centre Vidéotron. Qu'un simple champ de maïs peut devenir un immense message politique. Que les athlètes canadiens sont en train de réaliser toute une récolte aux Jeux du Commonwealth. On a aussi parlé de plusieurs nouveautés avec Matt Lang, Tyler Bryden, Shania Twain, Megan Maroney et Kenny Chesney. On a parlé de sale barbe, de Félix Leclerc. Merci d'avoir passé ces trois belles heures en ma compagnie. Pour plusieurs d'entre vous, Paul Chatman s'en vient dans les prochaines minutes. Mais pour Mégantic, eh bien, je suis là avec toi encore une fois jusqu'à 19h. Pour les autres, je vous dis à demain midi. Bye!
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1: On se retrouve encore une fois dans cette 17e heure, en cette journée de jeudi, le 30 juillet. Moi-même, Paul Chapman avec Monsieur Programmation Musicale. Non, hein? On ne dit pas son nom? OK. On le garde encore pour nous. Mais il va partager de la musique parfaite. Ken Brown, Sandrine Hébert, Alex Warren et Jelly Rose. C'est comme ça que ça commence notre heure de souper sur Hit Country. Merci à vous d'être là. Puis l'air de rien, la musique, elle est parfaite.
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les Cook, Jerry Roll, comment on l'appelle, non? Carin Léon, hein? Carin Léon, c'est ça? Chloé Leclerc aussi va faire sa petite halte. Elle veut chanter Rayon de lune. Et on a droit aussi à Francis de Grand Prix. C'est ça la musique country. Et l'autre bonne nouvelle, c'est 100%. 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

0: Musique, bien sûr, et la pause. Partiellement nuageux, 40 % de risque d'orage ce soir. On parle également de 17 degrés avec brouillard qui se forme au cours de la nuit. Mais demain, bonne nouvelle, beau soleil, 30 % possibilité d'averse en PM. Le brouillard va se disperser le matin. La nuit prochaine sera à 19 degrés. Fait qu'il faut y aller une journée à la fois et quelques heures à la fois. Mais ça va être quand même pas pire. Attendez.
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avec Jordan Davis, Vince Lemire. Ça aussi, ça fait du bien, hein? Parfait. OK, Vince Lemire, merci d'être là. Et nous, on file en musique avec Thomas Reed et Marshmello. Il y a Classe Moyenne et d'autres surprises vont suivre. C'est ça, les surprises de Hit Country. OK, il y a Carole qui a demandé Classe Moyenne deux fois plutôt qu'une. Ben voyons donc, toi. 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

On va faire place, bien sûr, à Céleste Mélodie, Mark and Roll et Laurent Jalbert. Ça va nous emmener tranquillement pas vite avec encore plus de musique vers la 18e heure. Sur Hit Country, 100% country music. Je ne sais pas si on va avoir le temps, mais le Blue Ridge Band aussi est attendu. OK. Et on est aujourd'hui jeudi, c'est jour de paye. Puis ta paye, ben, c'est en musique. C'est encore bon. On est riche de country.

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5: Ella Langley, George Bridge avec Lucky Brian, Cole Swindell, Andy Thirio. 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

Danse ici, c'est bien sûr signé Andy Thirio. Là, il y a Joss Ross qui s'en vient, Luke Combs, Megan Moreni. Et je vous parle également de football ce soir parce que la Colombie-Britannique vont jouer contre Winnipeg à 20h30. Et si vous êtes fans des Alouettes, vendredi 31, c'est demain ça. Les Alouettes vont se retrouver du côté d'Ottawa, 19h30, pour peut-être batailler pour une autre victoire. C'est ce qu'on souhaite. On souhaite de la musique aussi. 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

0: C'est ça. OK. On a droit aussi à Jason Aldean dans les prochaines minutes et Jonathan Hood. C'est ça le tourbillon 100% pure country. www.hitcountry.com pour tout savoir ce qui se passe. Et en même temps, pourquoi pas faire une autre demande spéciale.
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petite pause en musique encore une fois. Lucas s'en vient avec Parmali. On a droit aussi à Taylor Nance. On aura aussi Justin Moore et Justin Roy. Coudonc, c'est la fête des Justins aujourd'hui. Mais là, il sera pas tout seul, le Justin Roy, avec Zach Chico. Tout ça dans un tourbillon hit country. Puis le mot de la fin s'en vient. Il me semble que ça a passé vite aujourd'hui. 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

Je suis là avec vous du lundi au jeudi. C'est ma dernière ce soir. Oui, déjà. Et puis, je vous souhaite un bon week-end. Merci à tous nos collaborateurs et à tous les artistes qui nous accompagnent. Bon week-end, les amis. À lundi. Bye-bye. 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